0: Voilà, j'espère que j'ai ça.
1: Pour faire un message.
0: Comme la liste.
1: Ah oui.